Maurice Ravel, Les tombeaux de Couperin, suite per pianoforte. Prelude, vif, fugue, allegro moderato, forlan, allegretto, rigodon, assez vif, menuet, allegro moderato, toccata, vif. Pianista, Anne Kefelek.

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